0: 227 Москва-Париж совершил посадку международного аэропорта Орли. Просим пассажиров не покидать своих мест.
1: Mesdames, Messieurs, votre voyage est fini. Cela dit, Paris. Paris. Paris. Très romantique. Fantastique. Olé. Nous vous souhaitons bonne chance, bon voyage.
0: Dans l'air.